0: deux petites secondes. D'après ce que vous êtes en train de dire,
1: le meilleur des anecdotes.
0: Donc on va, nous allons l'entendre à la radio.
2: Ça devient impossible, non seulement.
3: Ils ont envie de faire un bébé, quoi.

0: variant de...
1: Ma è vero, morto.
2: E più da... 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
1: C'est important.
2: C'est important.
1: En plus, peut-être qu'il y a énormément de télé dans le monde. Le sguardo. Et
2: le corps.
1: Et le corps. 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
1: ne regarde pas. Hinter das ganze Gedächtnis.
0: Mein Moment.
1: Beinhaltet das Gedächtnis. Die Erinnerung an die Tränen. Sie aus diesen selben Augen. Es durch die Augen.
2: Noch.

0: Ciel.
1: Ciel. Deine Augen, bitte.
0: Ja, du regard.
1: Ja,
0: du regard.
1: Der Blick.
0: Ciel.
1: Ciel. 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
0: Viens voir. Viens voir. Ça prend.
1: C'est pas
0: possible.

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Anima Blaster, plus révolutionnaire que le Che.